0: Oui.
1: J'en ai plus de sexe.
0: Oui, là, c'est ce qui veut
1: require
0: force entry or...
1: Michael,
0: just give me a brief advice. I just want to require force entry for...
1: Yeah.

0: Et bonsoir, c'est déjà.
1: Ça va, check off.
0: Check the base, go through.